0: l'après-midi, tout est arrivé. 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
1: Mais j'ai tout fait mon travail comme il fallait quand même.
0: Non, pas du tout, j'aime pas du tout.